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0: Bonsoir tout le monde.
1: Bonsoir
0: vous
1: Gilles.
0: Écoutez French Transcendance. Bonsoir tout le monde. Bonsoir Philomena.
1: Bonsoir, bonsoir.
0: Ça fait longtemps qu'on n'était pas ensemble. Ça fait plaisir.
1: Oui, ça fait plaisir.
0: Ouais. Donc une double dose de Catherine Ringer ce soir, en hommage au décès de cette grande chanteuse française des années 80, décédée à 68 ans.
1: Oui.
0: Les mêmes causes que son copain, son compagnon Fred Chichin,
1: ouais,
0: cancer foudroyant.
1: Oui.
0: Enfin bon, moi j'y crois pas du tout, mais bon, c'est une bonne excuse.
1: Ah oui.
0: Ah bah oui. Bon, Fred Chichin, on savait que.
1: Oui, mais tu penses qu'elle est morte.
0: Il était assez. Il se piquait beaucoup, l'héroïne était sa copine, et donc, bon, il y a eu des dégâts. Brigitte Fontaine, puis on parlait de Brigitte, mais Catherine Ringer. Bon, je ne vais pas dire que c'est le même cas, c'est la même chose, mais je trouve que c'est une bonne excuse. Voilà, cancer foudroyant. Moi, quand je partirai, voilà, je veux qu'on marque sur ma tombe cancer foudroyant.
1: Ah, ok, d'accord.
0: Bonsoir,
1: je vais me rappeler. Je vais me rappeler.
0: Vous écoutez French Transcendance en délire ce soir sur les ondes de CJSW 90,9 FM en direct des beaux studios de l'Université de Calgary situés sur les territoires cédés par le traité numéro 7 en 1877 et les districts 5 et 6 de la région Métis. On n'est pas tout seul, Philomène.
1: Non,
0: studio
1: on
0: n'est
1: pas
0: ce soir.
1: Tout seul.
0: On va dire bonjour à Marie-Andrée Bergeron. Bonsoir.
1: Bienvenue à l'émission French Transcendance.
2: Merci beaucoup de me recevoir.
0: Ouais, c'est pas la première fois que tu viens. Tu étais déjà venue il y a longtemps avec Eileen Loca. Je ne sais pas si tu as dit souvenir précis de ça. Pour moi, c'est assez vague.
2: Non, je me souviens assez bien. On était venus parce qu'on organisait ensemble un lancement conjoint de nos livres respectifs en 2016. Donc, Eileen lançait Inclinaison masculine. Et puis, pour ma part, si je me souviens bien, c'était le Dictionnaire des intellectuels au Québec. Donc, je venais d'arriver à Calgary. Je suis arrivée en 2015. Puis ça, c'était en 2016.
1: Oh, wow, ça fait déjà 11 ans.
0: 10 ans, c'est fou.
2: Oui. Ouais, le temps passe très vite.
0: C'est complètement fou. Donc, tu es professeur à l'Université de Calgary.
2: Oui.
0: Et donc, tu donnes des cours et ta spécialisation, c'est plus...
2: Moi, je travaille en études féministes, en particulier sur les revues féministes des années 70. Au Québec, je travaille en histoire du livre et de l'édition aussi. Donc, je travaille notamment à écrire ou réécrire une histoire des éditions du Remue-Ménage, une maison d'édition féministe fondée à Montréal en 1976. Je travaille à partir des archives, j'essaie de trouver des nouvelles perspectives. Je travaille sur ces questions-là. Donc, moi, j'ai été embauchée ici il y a déjà.

0: l'intégralité, sinon la totalité de l'émission. Et on va parler de tout un tas de choses politiques, certainement, parce qu'il faudra absolument qu'on mette le doigt là-dedans. En tout cas, Catherine Ringer, Lerita Mitsuko, donc hommage à cette grande dame, cette grande chanteuse. C'est un groupe, Lerita Mitsuko, qui a vraiment marqué la France. Ils ont apporté du sang neuf, ils ont apporté une énergie dont beaucoup de groupes se sont inspirés par la suite. Et bien évidemment, tout le monde, les télés, les radios, rendent hommage à ce groupe. On a écouté, pour commencer, Comment ça va? Donc, oui. une bonne chanson d'introduction. Comment ça va? Comment ça va mieux? Comment ça va bien de votre côté? J'espère que c'est le cas. J'avais lu un extrait du numéro de septembre des Inrecuptibles la semaine dernière sur un article qui traitait des essais qui sont publiés à la rentrée et qui traitent donc de tous les problèmes auxquels on fait face en ce moment. Et l'intitulé de cet article, c'était « Rien ne va plus ». Alors j'ai décidé de rééquilibrer un petit peu en démarrant l'émission avec « Comment ça va mieux, comment ça va bien ». Voilà, voilà. Et puis Philomena, tu as complété, toi.
1: Oui, et juste pour enchaîner, c'était de l'album Chronique et Fantaisie, la chanson Comme on va. Mm-hmm. Puis c'était vraiment, il y a une semaine, je pense que j'ai appris de sa mort pendant que tu faisais l'émission de la semaine dernière. Donc ça fait une semaine. Et puis sa toute dernière chanson qu'elle a fait, c'était Ma chérie avec une artiste que je connaissais pas avant, Alice on the Roof, Alice du Toit, plus connue sous le nom d'artiste Alice on the Roof, est une autrice, compositrice, interprète belge. Puis elle a décidé de faire ce jeu de mots avec on the roof, sur le toit, un jeu de mots de son nom de famille. Puis c'était elle qui a accompagné Catherine Ringer pour cette toute dernière chanson. Donc, ça fait même pas un an que la voix de Catherine a participé avec cette chanson. Donc, on a fait les deux, Comme on va et Ma chérie.
0: Marie-André, Lerita Mitsuko, ça te parle?
2: Oui, complètement. Mais ça a été vraiment... Oui, il y a une époque où ça jouait beaucoup dans les bars quand j'étais dans la vingtaine. Il y a un moment déjà, malheureusement. Les amateurs, amatrices de musique franco au Québec connaissent Lerita Mitsuko et notamment parce que il y avait un animateur d'une station de télévision qui s'appelait Musique Plus à l'époque. C'était c'était un peu l'équivalent de Much Music au Canada anglais. Et lui adorait Lerita Mitsuko et en parlait souvent. Donc oui, on les connaît. Puis Catherine Ringer a donné une dernière prestation à Montréal, si je me souviens bien, autour des années 2007-2008 au Métropolis, dans le cadre des Francofolies. Donc c'était vraiment un groupe qui était bien accueilli au Québec. Et puis il y a quelque chose de ludique aussi dans leur musique qui fait beaucoup de bien, puis qui est reconnu dans toute la Francofolie, j'imagine, là aussi. Donc,
1: et son impact sur la mode, sur c'est juste sa présentation visuelle en faisant ses vidéos, parce que c'était l'époque où les vidéos ont commencé à passer beaucoup pour faire valoriser la musique. Non, c'est vraiment une femme exceptionnelle à tous les niveaux.
0: Ouais, elle avait commencé par faire du théâtre, donc sa présence scénique,
1: c'était théâtrale.
0: Ouais, très très théâtrale. Mm-hmm. Et les costumes, les maquillages, et puis de la danse, des mouvements.
2: Des performances punk. Totales, je dirais. Oui. Là, c'est vraiment dans la scénographie, les costumes. Il y avait quelque chose de complètement déjanté aussi dans le discours, même déjà le nom du groupe à la base.
1: Oui, un nom japonais.
2: Donc quelque chose qui... Et oui, donc Claude Rajotte, qui était l'animateur dont je parlais tantôt.
0: Rajotte,
2: ouais,
0: c'est
2: lui qui... Moi, en tout cas, c'est grâce à lui. Il animait une émission qui s'appelait Le cimetière des CD. Puis, il faisait des critiques d'albums à cette époque-là. Puis, c'est grâce à lui que j'avais entendu parler, en fait, des Rita, comme on les appelle au Québec.
0: C'est ça, en France aussi.
2: En France aussi.
0: C'était les Rita.

0: Philomena, on va continuer en musique. On reviendra avec Marie-André Bergeron par la suite.
1: D'accord. Donc, est-ce qu'on va parler de Lou Adrian Cassidy ou pas tout de suite?
0: On va en parler, oui.
1: OK.
0: Si tu veux.
1: Juste
0: si
1: parce
0: tu veux
1: que notre invité a un lien avec cette artiste, cette chanteuse de folk et folk rock, pop indépendant. Elle est de la ville de Québec. Puis son tout premier album, je vais choisir un titre de l'album, c'est La fin du monde, à tous les jours. Et puis, elle vient de lancer, ça fait même pas une semaine, mais c'est un album au titre de Au cœur du pays, qui est aussi le titre d'une émission dont Gilles Vigneault participait pendant des années. Gilles Vigneault, il a actuellement 97 ans. Il en aura 98 le mois prochain. En tout cas, il y a un album qui vient d'être lancé où plusieurs grands musiciens, artistes québécois ont fait des reprises des chansons de Gilles Vigneault. Donc, ça, c'est les deux titres que j'ai. Donc, j'ai Les Amours immatures et puis par la suite, c'est Si les bateaux. Mais est-ce que Marie-André, t'aimerais juste ajouter un peu sur comment tu connais cette grand artiste qui fait vraiment carton au Québec, mais partout, là, maintenant?
2: Oui, en fait, moi, le lien que j'ai avec Lou Adrian Cassidy, c'est surtout un lien affectif. Je dirais, je pense que ça fait vraiment du bien d'avoir une voix comme ça, une autrice, compositrice, interprète qui comme vous le dites, cartonne vraiment partout. Donc, les nominations pour le gala de l'industrie de la musique au Québec, la disque, les nominations viennent d'être révélées, en fait. Puis, Lou Adrian Cassidy domine pour son album de l'an dernier, je pense, qui s'appelle Triste Animal. Y a des artistes qui suivent des trajectoires assez linéaires, mais Lou Adrian Cassidy, c'est vraiment pas son cas. Je pense que à chaque album, elle se réinvente d'une manière totalement. À la fois, il y a quelque chose qu'on retrouve donc dans la chaleur de sa voix, dans le grain de sa voix, dans ses mélodies. Puis elle travaille toujours avec son grand complice qui faisait partie du band Anatole avant, mais qui travaille maintenant comme réalisateur avec Lou Adrian Cassidy, compositeur aussi, puis arrangeur. Donc quelque chose qu'on retrouve dans le grain de sa voix, dans ses mélodies, dans ses arrangements. Mais il y a aussi toujours beaucoup d'exploration au niveau des sons. Donc le premier album que vous mentionniez, là, vous le mentionniez tantôt, c'est la fin du monde à tous les jours. Oui. C'est sorti en 2019. Oui. Et donc ça, c'est un album qui est très, je dirais, c'est un premier album, donc c'est assez poli, je dirais. Mm-hmm. C'est très, très accrocheur néanmoins. Mm-hmm. C'est beaucoup plus lisse que son album qui est suivi en 2021, qui s'intitulait Lou Adrian Cassidy vous dit bonsoir. Mm-hmm. Donc, il y a eu une tournée qui aura suivi, puis c'est à ce moment-là, je pense, à partir de cet album-là, que Lou Adrian Cassidy s'est révélé aussi comme une vraie bête de scène. C'est-à-dire que ses spectacles sont absolument... C'est vraiment quelqu'un qui domine.
1: Oui. Puis elle a collaboré avec beaucoup de grands artistes québécois déjà. Elle est jeune, mais elle est à un moment tôt dans sa carrière, disons. Quoique, elle est déjà super respectée. Comme à chaque fois que je vois son nom, c'est à côté des grands noms, des artistes québécois. Comme pour l'album de Gilles Vigneault, il y a Louis-Jean Cormier, Michel Rivard, Richard Séguin, Ariane Moffett.
0: Elle est avec le top.
1: Et puis, ça fait pas si longtemps que ça qu'on parle d'elle. Tu sais, ça fait peut-être 6-7 ans. Mais en tout cas...
2: Elle a été reconnue par l'industrie. Elle a gagné des Félix, donc les prix de la disque. Elle a été nominée aussi au prix Polaris. Elle a été nominée en lice pour l'album francophone de l'année aux Junos. Donc, c'est sûr que, oui, elle est très, très, très respectée. Puis, elle est reconnue par les grands. Donc, son dernier album, c'est Triste Animal. C'est pour cet album-là qu'elle trône au sommet des palmarès ces jours-ci, là, ces mois-ci. Un disque assez dépouillé, éclectique. Il y a du folk, évidemment, mais aussi de la soul. C'est vraiment, assez éclectique. Donc, c'est un paysage musical, je dirais, que j'apprécie beaucoup.
1: Super. Donc, titre de
0: Denis. Aucun problème avec le micro, Marie-André Bergeron, parce qu'elle a fait de la radio communautaire, elle aussi, quand elle était plus jeune. Ça se voit, oui. Ça s'entend. Allez, musique.
1: Donc, un titre de ses débuts, de 2019, et puis un autre titre de la semaine dernière, où elle chante Gilles Vigneault. Sur les ondes de CJSW 90,9 FM et partout au monde à CJSW.com. Voici Les Amours Immatures, suivi par Si les Bateaux.

0: Un grand moment d'émotion. Hein?
1: Ouh, vraiment beau, vraiment beau. C'était encore une fois le titre « Si les bateaux », écrit par Gilles Vigneault, chanté par Lou Adrian Cassidy, de l'album « Au cœur du pays », qui vient d'être lancé, ça fait même pas une semaine, encore une fois. Et puis, on avait commencé la série avec « Les amours immatures », de Lou Adrian Cassidy, de son album « C'est la fin du monde à tous les jours », lancé en 2019.
0: 18h29 à la pendule de CJSW. Un petit retour sur les activités communautaires, les nombreuses activités communautaires qui ont eu lieu. Le tournoi de pétanque, le 28e tournoi de pétanque annuel de Calgary s'est déroulé samedi après-midi par une température, ben, comme vous le savez, absolument géniale. 17 doublettes cette année ont participé. Alors, ça a été un petit peu difficile à organiser, mais bon, 17 n'étant pas un chiffre idéal. Mais c'était absolument, absolument génial. Donc, un grand bravo à Max et Alex qui ont gagné cette année le tournoi de pétanque. Des nouveaux vainqueurs, ils ont battu l'équipe Cassis en finale.
1: Oh.
0: Et c'était... Et comme vous le savez, le tournoi de pétanque, c'est le début de la campagne de financement,
1: voilà.
0: Le début officieux de la campagne de financement de CJSW qui aura lieu fin octobre. Et pour le moment, ben, on a déjà récolté $510 plus $45 de dons. Donc, on a déjà 555 dollars dans l'escarcelle de CJSW.
1: À Ginny Provencher.
0: Un grand merci à Ginny qui s'est occupée des réseaux sociaux, parce que c'est comme ça que ça marche en fin de compte. Hein, c'est la publicité par les réseaux sociaux. Et puis un grand merci à Patrick Frey qui a géré les 17 doublettes. Ça c'est en tout cas super. C'est passé dans la joie et la bonne humeur. La veille, le vendredi soir, j'étais allé au spectacle francophonique de l'Unithéâtre d'Edmonton pour célébrer le centenaire de l'Association canadienne-française de l'Alberta, parce que 2026, c'est le centenaire de cette association qui a beaucoup évolué au fil des ans, un petit truc de rien du tout, et maintenant qui est une grosse association avec des objectifs marqués qui a permis de grands progrès, surtout au niveau de l'éducation et puis donc du système de justice également, les procès en français, l'éducation française et l'éducation en français et la gestion scolaire des gros dossiers qui ont finalement été traités dans les années 80-90, etc. Spectacle absolument magnifique qui se déplace à Edmonton où il sera enregistré et ensuite j'imagine que ces enregistrements seront diffusés. Il y a des projets de tournée dans les écoles, etc. Donc c'était un spectacle à la fois musical, théâtral. Il y avait trois acteurs, Emmanuel Debaldame, Marie-Joanne Foguet-Macou et Mireille Moquin, avec les quatre musiciens du groupe Aller Ouest d'Edmonton, Robert Walsh, Daniel Gervais, Jason Cody et Joël Lavoie. Restez à l'écoute, vous allez certainement en entendre encore parler de ce spectacle de francophonique. Les activités à venir, petit calendrier communautaire très rapide. Il y a un film qui va être présenté à l'Alliance française de Calgary, un film que j'aime beaucoup qui s'appelle Indian Horse, donc un livre sur à la fois le hockey et le système des pensionnats.
1: L'auteur, c'était pas Richard Wagamese, je pense.
0: Richard Wagamese, oui. Et ça a été traduit en français et un film a été fait.
1: Oui.
0: C'est un truc qui a eu un grand retentissement parce qu'il a été traduit au Québec et ensuite il y a eu une traduction française qui a été faite. Donc il y a deux. Pour le marché francophone en France, oui. Donc
1: okay.
0: Indian Horse.
1: C'est le 25 septembre.
0: Et ça, c'est le 25 septembre, l'Alliance française. Le prochain Café Croissant sera le 3 octobre. Et pour la collaboration annuelle avec WordFest, je pense que ça intéressera Marie-André Bergeron, entre les lignes avec Michel Jean et Catherine Leroux. Ça sera le 17 octobre. Et vous pouvez trouver tous les renseignements. C'est gratuit, donc vous pouvez y aller. Vous trouvez tous les renseignements sur le site afcalgary.ca. À la Cité des Rocheuses, il y aura le 5 à 7 des francophones qui démarre. C'est une activité qui démarre cette semaine. Le jeudi 24 septembre, et le samedi 26 septembre, il y aura le concert de Fred Dion, Eldorado. Vous pouvez là trouver aussi tous les renseignements, cette fois-ci sur le site de la Cité des Rocheuses, citédesrocheuses.com. Et pour toutes les activités francophones à Calgary, le calendrier de l'ACFA de Calgary, justement, le bulletin communautaire, vous tapez francophonie IE, Calgary RY, et vous allez tomber là-dessus. Et j'imagine que dans le calendrier de la CFA, dans le bulletin communautaire de la CFA, le lancement de la programmation du Centre français doit être indiqué.
2: Peut-être. Il faudrait que je demande en fait à Micheline, qui est la coordonnatrice, sans aucun doute.
0: Je pense qu'elle s'est occupée de ça. Mais en tout cas, toi, Marie-André, tu vas nous donner tous les détails.
2: Absolument.
0: En direct. Oui,
2: en fait, je suis la nouvelle directrice du centre. Je viens de commencer, je viens d'entrer en poste pour un mandat de 2 ans. Puis donc, cette année, j'ai décidé avec l'équipe là, de faire un événement de lancement, de présentation aussi de la programmation de cette année. On a décidé de vraiment peut-être appuyer ou faire en sorte que les gens comprennent un peu mieux c'est quoi notre fonction, essayer de positionner aussi le Centre français sur le campus, puis dans la francophonie aussi, là, dans l'espace francophone à Calgary. Je sais que le Centre français existe depuis maintenant 50 ans. Il y a eu pendant des années, beaucoup de ponts, beaucoup de liens avec la communauté francophone, puis la promotion du français, le rayonnement du français, c'est une des missions premières, évidemment, du centre. Donc, maintenir ces liens-là, les reformer aussi pour les liens qui ont été peut-être un peu brisés au cours des années ou érodés, je dirais.
0: Oui, parce que bon, la COVID est passée par là, et puis bon, il y a eu tout un tas de modifications administratives au sein de l'université aussi, plus bien évidemment un certain nombre de directeurs. Moi, je ne connais pas le Centre français depuis 50 ans, mais je le connais depuis 48 ans.
2: Oh, c'est donc, quand même c'est bon, là. C'est bon ça.
0: Depuis 1978, j'ai vu l'évolution, les différences, mais en tout cas, le Centre français, il n'a pas changé de place. Il est toujours au troisième étage de Craigie Hall.
1: Au bout du corridor.
0: Au bout du corridor.
2: Donc,
0: si vous ne savez pas où ça se trouve, voilà.
2: C'est un peu comme la lumière au bout du corridor. Voilà. C'est la petite bulle francophone du campus, avec évidemment French Transcendance, on le sait.
1: Mais il faut avoir du courage. Tu sais, quand on est étudiante, pour traverser ce corridor, pour arriver à OK, maintenant, je peux trouver mon chez-soi.
2: Mais on entend les rumeurs francophones en français de loin, et le rire aussi des étudiants, étudiantes et des profs. On est tout le monde est dans ce. Il y a eu beaucoup des profs dans ce corridor-là. Mais toujours est-il que je pense que cette année, c'est une année importante pour le Centre français qui, comme je le mentionnais, souligne les 50 ans d'existence du centre, et aussi 2026, c'est l'année de la francophonie en Alberta. Mm-hmm. On a tendance à l'oublier à travers toutes les questions politiques qui nous taraudent ces derniers temps. Mais quand même, c'est important. La présence des francophones en Alberta est fondamentale, porteuse aussi d'un point de vue historique, d'un point de vue social, d'un point de vue politique. Puis je pense que le Centre français participe aussi à maintenir la francophonie ici même à Calgary. On a tendance à penser que toutes les sphères francophones ou toutes les petites bulles francophones sont plutôt autour d'Edmonton et au nord, mais il y a aussi la francophonie, comme on le sait, à Calgary, il y a de la francophonie et des espaces francophones sur le campus, et ça, c'est une des missions du centre, en fait, hein, c'est de vraiment faire en sorte qu'il y ait un espace de rassemblement, un espace pour la communauté aussi, un espace culturel en français sur le campus de l'Université de Calgary. Et c'est très, très lié, évidemment, avec le programme d'études françaises et francophones qu'on offre ici en mineur, en majeur. On offre une maîtrise, un doctorat. Le seul programme de maîtrise et de doctorat offert en français au sud de l'Alberta, c'est ici, à l'Université de Calgary. On a tendance à l'oublier.
1: C'est bien de le souligner.
2: Et donc, je pense que le Centre français a un rôle important à jouer. Et j'entends bien, en tant que directrice, je me prends très au sérieux là, en disant ça. Mais j'entends quand même essayer de faire en sorte que ce soit vu et reconnu et entendu aussi, puisqu'on parle de langue. Donc voilà, la programmation cette année, on la lance ce jeudi, le 24 septembre. C'est dans le cadre d'un 5 à 7. Vous êtes évidemment invité, tout le monde, et vous deux, à vous joindre à nous. J'aimerais beaucoup que vous y soyez. Donc, c'est une petite réception 5 à 7 apéro d'inauguration, je dirais, pour lancer notre année et partir du bon pied. Une année d'activité culturelle, une année d'activité pédagogique et une année d'activité académique sur le plan de la recherche. Donc, vraiment, les trois axes là, que j'ai essayé en fait, de développer avec cette programmation-là, ce sont ces axes-là. Donc, l'axe culturel pour aller chercher aussi à faire des liens avec les communautés francophones ici à Calgary. L'axe pédagogique parce qu'évidemment, comme je le mentionnais, on est très, très lié au programme d'études françaises et francophones. Mm-hmm. Donc, essayer d'offrir des ateliers, des cours de français, du monitorat. C'est très important pour nous, pour nos étudiants aussi au sein de notre programme. Et donc aussi essayer de faire en sorte que le Centre français soit un lieu de découvrabilité de la recherche en français, la recherche qui se fait en français en Alberta, parce qu'il y en a. Moi, j'en fais, mes collègues en font, il y en a à Edmonton. Donc, la recherche universitaire qui se fait en français en dehors du Québec et de la France, mais si on parle du Canada, en dehors du Québec et je dirais du Nouveau-Brunswick, parce qu'il y a quand même l'Université de Moncton aussi au Nouveau-Brunswick, qui est très importante. Là. Ben, je pense que c'est important qu'on en parle puis qu'on ait un lieu ici comme universitaire pour diffuser les résultats de nos recherches en français. Donc, le Centre français, je souhaiterais en tout cas cette année pouvoir le positionner à ce niveau-là.
0: Ouais. Petite question piège, Marie-André. Tu sais que j'ai passé pas mal de temps de ma carrière d'enseignant à l'Université Mont-Royal, donc il y a aussi de la recherche qui se fait au sud de la rivière. Est-ce qu'il y a un plan de collaboration avec les profs de l'Université Mont-Royal?
2: Toujours. Ben, Antoine, en fait, Antoine Eck, qui est un prof... Justine, je pense qu'elle est en année d'études et de recherche cette année.
0: Elle est en sabbatique,
2: Mais pour Antoine Esch, évidemment, mais il est lié aussi au centre dans la mesure où il est venu participer à des conférences, etc. Mm-hmm. Moi, je suis allée il y a quelques années du côté de Mont-Royal pour participer aussi à... C'était une journée d'études, si je me souviens bien. Oui, évidemment, on aimerait ça pouvoir faire des liens puis travailler en collaboration avec les gens de Mont-Royal parce que on est collègues. C'est l'objectif aussi d'être à l'université, c'est de travailler ensemble. Moi, je suis pas devenue une universitaire ou une prof à l'université pour travailler seule. Je veux travailler en collégialité avec justement les autres collègues qui partagent ma langue, puis ma mission aussi. S'emmener en Alberta pour enseigner en français dans un programme d'études françaises et francophones, il faut vouloir. Là. C'est-à-dire qu'il y a...
1: C'est une belle mission. C'est...
2: Oui, puis il y a quand même une dimension politique à tout ça qui, je pense, si on se rassemble entre profs, entre collègues, on va pouvoir avoir un effet qui est plus important, c'est certain.
0: Donc, d'un point de vue pratico-pratique, est-ce qu'il y a déjà une activité il y a une ou plusieurs qui sont déjà prévues pour...
2: Il y en a plein.
0: Donc, pour l'automne?
2: Cet automne, on a remis sur pied la Cinémathèque. Donc, à tous les jeudis, à 14h, il y a un film qui va être présenté, un film gratuit. C'est une activité qui est gratuite. C'est moi qui ai fait la programmation cette année. Donc, c'est sûr que je suis allée aussi du côté des films que j'aime, mais j'ai essayé d'assurer une belle diversité. Mm-hmm. Donc, du côté des films québécois, on va avoir des films comme des films de Xavier Dolan, les films de Chloé Robichaud, Sarah préfère la course, un film d'un chansonnier québécois qui s'appelle Richard Desjardins, qui est un film documentaire qui s'appelle Le Peuple Invisible. Donc, et pour tous les goûts, il y a des comédies. Donc, à tous les jeudis, à 14h, c'est juste à côté du Centre français. Vous pouvez venir. Ce sont des films qu'on va présenter aussi avec les sous-titres cette année pour les personnes qui voudraient pouvoir consommer du cinéma francophone, mais sont pas tout à fait assez confiants dans leurs compétences linguistiques. Puis ont peur de manquer des blagues ou donc des lignes importantes. Comme quand je me suis revenue à Calgary, mon anglais n'était pas encore tout à fait au point. Puis des fois, j'allais au cinéma, puis tout le monde riait en même temps. Puis je me disais, bon, j'ai manqué la blague. J'ai manqué la blague. Donc là, on va les présenter avec des sous-titres. C'est parfait, en fait, pour, par exemple, pratiquer le français, d'écouter la télévision, d'écouter un film, d'écouter du cinéma en français. Vous pouvez venir, vous entendez la langue se parler dans plein d'accents et avec les sous-titres, donc c'est plus facile. Donc, on remet sur pied la Cinémathèque québécoise. Il y a des conférences qui sont déjà prévues. Bon, évidemment, il y a le classique Café Croissant là, qu'on a une fois par mois. C'est le premier mercredi du mois, à tous les mois. Donc, ça, vous venez, vous prenez un café, un croissant, vous parlez français. Ça, c'est aussi le classique qui reste.
0: Ça se passe en milieu de journée.
2: Oui, c'est de, si je me souviens bien, c'est de 10 à 2 heures. Donc, vous pouvez venir dans cette zone-là. Il y a aussi des conférences qu'on a organisées cette année. Donc, il y a une conférence d'une prof à l'université ici en éducation à Workland, du côté de Workland, qui s'appelle Aubrey Jean Hansen, qui va venir nous parler de l'importance d'intégrer des textes issus de la littérature autochtone dans les curriculums et les programmes de français au secondaire. Donc, il va y avoir cette conférence-là qui va y avoir lieu le 22 octobre. Pour assurer une forme de diversité aussi, on a une joueuse du Wild de Calgary qui est francophone, qui s'appelle Frédéric Saint-Jean, qui va venir le 15 octobre nous parler de comment ça se passe jouer pour une équipe professionnelle de soccer ou de football. et donc, ça, ça va être sous forme d'entretien. Donc, je vais lui poser quelques questions. Je pense que ça peut être intéressant aussi.
1: Oui,
0: Et puis, oui, si. Et puis, si ces activités tournent autour d'un lundi soir, peut-être, ou si les intervenants seraient prêts à préenregistrer des entrevues, c'est JSW. French Transcendance, on serait partant.
2: Mais on est en tout cas, en ce qui me concerne, puis je pense que l'équipe du centre, on est content de pouvoir compter sur des alliés pour diffuser aussi nos activités. En novembre, il va y avoir le retour du Festival du film d'éducation.
0: Odile Rollin va être contente.
2: Oui, on présente le film. je la salue d'ailleurs si elle nous écoute.
0: Elle est en Italie, elle ne t'entend pas.
2: Mais donc, on présente cette année Monsieur Lazare, qui est un film de Philippe Allardeau. Et il va y avoir une discussion animée par deux étudiants et étudiantes au cycle supérieur. Et dont un de ces étudiants-là est aussi, a été un prof de lycée au secondaire, comme on dit au Québec au secondaire. Et donc, le thème de la discussion, c'est qu'est-ce qu'on apprend, nous, en écoutant M. Lazare? Donc, il va y avoir une petite discussion, un verre, un échange cordial autour de ce film-là.
0: Plein de choses au Centre français. Je retiendrai les différentes activités. On en fera la promotion sur les ondes de CJSW. Mais je vois l'heure qui tourne, 18h47 à la pendule de CJSW.
1: Avant de passer à la musique. Le site web où les gens peuvent voir tout ce que tu viens de mentionner?
2: C'est sur le site de l'Université de Calgary, donc ucalgary.ca/centre-français.
1: Super, parce que je sais que les gens, c'était rapide, puis tu as mentionné plein de choses bien intéressantes, puis je voulais que les gens sachent qu'ils peuvent consulter le site pour trouver ces événements. Juste avant de passer une autre petite annonce, parce que CIFF, Calgary International Film mm-hmm. Festival, mm-hmm. il y a des films en français. Il faut aller voir, parce qu'il y en a un qui paraît... pour moi, là, ça m'intéresse beaucoup. C'est au sujet de l'arabe dans le livre...
0: L'étranger
1: de Camus,
0: ouais.
1: De Camus. Mais ça prend ce personnage de l'arabe puis ça a bâti toute une histoire autour. Et c'est la première séance, ce serait le 27 septembre. Donc, on n'aura pas une autre émission de French Transcendance avant ça. Donc, c'est pour ça que je voulais souligner. C'est CIFF, Calgary International Film Festival.ca, je trouvais.
0: Ouais, et donc, ce sera le dimanche 27.
1: Oui, c'est ça. Il y en a deux possibilités pour voir le film. Mais je sais que le 27 en est une. Et c'est avant notre prochaine émission. OK. J'aimerais vous parler de Bai Parula. Bai Parula incarne absolument le son montréalais, celui de ces immigrés originaires de Catalogne, d'Italie et du Chili. Donc, c'est un trio qui a signé au mois de juin son deuxième album studio. Le titre en anglais, c'est Something Out of Nothing. Et il y a plein de chansons pop, indie rock, des tendres mélodies folk, comme le titre que j'ai choisi. Parce que ça vient de, c'est un album, une nouveauté. C'est Quand vient le soir. Encore une fois, de Bai Parula, et je vais juste mentionner leur nom. C'est Loïc Calatayud, il est bassiste. Sébastien Riquem, guitariste, et Sergio Di Santo, le batteur. OK, donc on va l'écouter, et puis par la suite, juste un début d'une chanson que vous allez reconnaître si vous écoutez CBC en anglais. Donc voici pour tout le monde, Bai Parula, Quand vient le soir, ici sur les ondes de CGSW 90,9 FM.

0: Et on écoute juste le début de la deuxième chanson, comme je vous ai promis, de By Parula, Still Got the Spirit. Encore une fois, si vous connaissez Tom Power et l'émission Q de CBC Radio, c'est le début de l'émission, c'est la musique qui accompagne l'émission. Et encore une fois, c'est pour montrer la variété de musique de By Parula. Donc, on va baisser complètement parce qu'il nous reste seulement 5 minutes à l'émission.
1: On va avoir une dernière chanson, c'est ça?
0: Oui, on va avoir une dernière chanson.
1: 3:43, donc c'est tout bon.
0: Oui, ça va être un peu de musique alternative punk du groupe montréalais La Sécurité. Ils sont arrivés en 4e place, je pense, sur la palmarès des albums populaires sur le chartlist de CJSW avec leur album Bingo, lancé au mois de juin de cette année. Vraiment, il y a beaucoup d'émissions qui passent la sécurité. C'est très populaire ici à CJSW. On tient encore une fois à remercier Marie-André Bergeron, c'est ça le nom de famille, de l'Université de Calgary, professeure et maintenant directrice du Centre français. J'ai hâte de venir voir un de ces événements parce que ce que tu viens d'annoncer, ça m'attire.
2: Merci.
0: Absolument.
2: Merci pour votre accueil.
0: Oh, ça fait plaisir. Et puis, restez à l'écoute et restez branchés pour Riding Pine. John va être là ce soir avec son émission. Et puis, tout de suite après, ça va être CJSW Originals, Doppler Effect, Prairie Surfing serait animé par ma fille Madeleine, donc absolument il faut écouter.
1: Soirée et familiale, puis soirée familiale et de connaissance parce que scoop, John a été un étudiant de Marie-André Bergeron.
0: Oui, le monde est petit. Le monde est super petit.
1: Alors, tout le monde se connaît ce soir.
0: Donc, merci beaucoup de nous écouter ce soir. Merci à notre invité. Merci à toi, Gilles. On se revoit la semaine prochaine.
1: À la semaine prochaine. Merci, Marie-André.
2: Merci beaucoup.